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4: Bonjour, bonjour à tous. Le Var bénéficiera des mêmes dispositifs d'aide que la Gironde et les Landes. C'est la promesse d'Emmanuel Macron hier soir lors de son traditionnel discours à Bormes-les-Mimosas. Le Premier ministre Sébastien Lecornu a annoncé un peu plus tôt toute une série de mesures pour les sinistrés, des incendies comme des accélérations des permis de construire ou encore des aménagements fiscaux. Le chef du gouvernement assure vouloir sortir l'artillerie lourde pour la reconstruction. Selon lui, le coût cumulé des dispositifs annoncés représente plus de 100 millions d'euros. Sébastien Lecornu qui réclame un audit approfondi de l'ANSSI. Réaction après le piratage qui a touché le système d'information des impôts fin juin et fin juillet. Les données d'au moins 678 000 particuliers professionnels ont été dérobées. Le Premier ministre demande l'accélération du plan de sécurisation des systèmes d'information de l'État. Gérald Darmanin renonce à se présenter à la présidentielle. Le garde des Sceaux annonce dans un entretien à la Voix du Nord qu'il soutiendra Édouard Philippe. Un choix pour ne pas rajouter de la division, selon le ministre de la Justice, qui estime que l'ancien Premier ministre a les qualités d'un homme d'État. Les deux hommes s'afficheront ensemble le 30 août prochain lors de la rentrée politique de Gérald Darmanin à Tourcoing. Des recherches en cours pour retrouver les occupants d'un voilier à la dérive au large de l'Île-Dieu. L'alerte a été donnée hier en fin de journée par les passagers d'un ferry qui ont remarqué l'embarcation en mauvaise posture alors que la mer était un peu agitée. Le bateau était vide et aucune balise n'a été enclenchée selon la préfecture maritime. Aux États-Unis, un procès à haut risque pour Meta, accusé d'avoir rendu les ados accros à Facebook et Instagram. Le groupe de Mark Zuckerberg est attaqué par 29 États américains qui lui réclament près de 200 milliards de dollars. Le procès qui se tient en Californie doit durer 7 semaines. Et puis, c'est un coup de pouce attendu par de nombreuses familles. L'allocation de rentrée scolaire est versée aujourd'hui à 3 millions de foyers modestes. Une aide sous condition de ressources et qui représente en moyenne 450 euros par enfant. Voilà pour l'info. Excellente matinée à tous.
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2: Bélier, vous traversez une période d'intériorisation. Vous avez peut-être besoin de vous retrouver seul. Taureau, vous pouvez compter sur vos amis pour vous organiser des plans de soirée mémorables. Gémeaux, sortez et distrayez-vous avec vos amis. Vous avez besoin de vous changer les idées. Cancer, vous ne penserez à rien d'autre qu'à l'amour aujourd'hui. Laissez-vous bercer par cette douce mélopée. Lion, les couples déjà unis sont aux anges. Vous traversez une période épanouissante et harmonieuse. Vierge, vous pouvez sereinement envisager une vie de couple, faire des projets sur du long terme. Balance, faites de la relaxation. Vous devez canaliser cette nervosité qui vous mine le moral et vous met les nerfs à fleur de peau. Scorpion, vous bénéficiez d'une conjoncture astrale favorable sur le plan sentimental. Les célibataires sont vernis aujourd'hui. Sagittaire, vous avez envie de faire la fête et de vous distraire. Vous profitez à 100% de votre célibat. Capricorne, il y a du mouvement dans votre vie. Vous suivez peut-être le rythme trépidant de votre partenaire et cela vous change les idées. Verseau, vous avez besoin de tisser des liens fraternels avec votre partenaire pour être réellement en phase tous les deux. Poisson, direction le paradis des amoureux. Vous baignez dans une atmosphère suave et tendre.
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2: Et nous sommes le 18 août aujourd'hui, nous fêtons les Hélène et les Laetitia. Et en ce 18 août, je vais vous parler du professeur Luc Montagnier, virologue, prix Nobel de médecine en 2008, né le 18 août 1932. Ou encore du footballeur Juste Fontaine, né en 1933, qui restera encore longtemps le meilleur buteur lors d'une Coupe du Monde avec 13 buts. Mais le 18 août 1944 était libéré le camp de Drancy. La cité de la Muette à Drancy a été construite entre 1931 et 1937 pour les classes populaires. En juillet 40, elle est réquisitionnée par la Wehrmacht et va servir de camp de détention pour les prisonniers de guerre. À partir de 1941, le camp est dirigé par la SS. Situé à proximité de deux gares, la cité de la Muette devient en 1942 un camp de transit, une plaque tournante de la déportation des juifs vers les camps d'extermination. 9 juifs déportés de France sur 10 sont passés par le camp de Drancy. 67 000 seront déportés principalement à destination d'Auschwitz. Seuls 2 000 reviendront. C'est aujourd'hui un lieu de mémoire, un monument commémoratif du sculpteur Shlomo Selinger. Y a été inauguré en 1976 et le wagon du souvenir y a été installé. Le 23 septembre 2012, le mémorial de la Shoah de Drancy y a ouvert ses portes. La citation du jour est signée Élie de Saint-Marc, résistant et survivant du camp de Buchenwald. La déportation m'a appris ce que pouvait être le sens d'une vie humaine, combattre pour sauvegarder ce filet d'esprit que nous recevons en naissant et que nous rendons en mourant.
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4: Bonjour, l'OL rêve de Ligue des Champions, les Bleus du Cécifoot commencent bien l'Euro et puis des Français continuent l'aventure au Masters 1000 de Cincinnati. On commence donc avec du foot. L'Olympique Lyonnais a rendez-vous avec l'Europe ce soir. L'OL affronte les Turcs de Fenerbahçe à Istanbul dans le cadre du barrage aller de la Ligue des Champions. Coup d'envoi de cette affiche à 21h. Le match retour, lui, aura lieu la semaine prochaine à Lyon, quelques jours seulement après la première journée de Ligue 1. Ce sera sur la pelouse de Toulouse pour les Lyonnais. Il avait vivement critiqué le projet de création d'une société commerciale de Gianni Infantino. Kevin Lamour, le numéro 3 de la FIFA, a été démis de ses fonctions de directeur des opérations ce début de semaine. Le Français s'était exprimé fin juillet dans un communiqué. Le moment est venu pour les dirigeants politiques du football de se poser les bonnes questions et de prendre les bonnes décisions, avait taclé Kevin Lamour il y a quelques semaines. Au championnat d'Europe de Cécifoot à Strasbourg, l'équipe de France réussit son entrée en lice en s'imposant 4 buts à 1 contre l'Angleterre pour son premier match de la compétition hier. Et les rencontres s'enchaînent puisque les Bleus affrontent la Grèce cet après-midi avant de jouer demain contre l'Allemagne pour leur troisième et dernier match de poule. Au NBA avec les Bleus, l'équipe de France de basket est réunie à Orléans depuis dimanche pour préparer 4 matchs qui seront joués en 10 jours. Un enchaînement qui débutera par 2 rencontres amicales contre la Serbie jeudi puis samedi. Les Bleus défieront ensuite la Slovénie à Paris puis la Suède à Stockholm dans le cadre des qualifications à la Coupe du Monde 2027. Et puis du tennis pour finir avec le troisième tour du Masters 1000 de Cincinnati aux États-Unis. Notez déjà chez les dames la qualification de Diane Paris face à une autre française, Loïse Boisson. Un succès en 3-7. Ça passe également pour Arthur Fils qui a battu Jiří Leika cette nuit en 3-7. En revanche, c'est fini pour Terence Atman. Après un beau combat contre Alexander Zverev, il s'est incliné en 2-7. 7-6, 7-6. Très bonne journée.
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2: Bonjour, une petite sélection télé pour votre soirée du mardi 18 août sur TF1, The Marvels, film avec Brie Larson. Lorsque Carol Danvers, alias Captain Marvel, se retrouve dans un étrange vortex, ses pouvoirs se mêlent à ceux de deux autres super-héroïnes. Ce trio improbable va devoir travailler ensemble. Sur France 5, La Grande Évasion, film avec Steve McQueen. Sur France 3, OPJ, série. Sur France 2, Rendez-vous en Terre Inconnue, présenté par Raphaël de Casabianca. Au large des côtes de Guinée-Bissau, les Bijagos, un peuple de pirates défenseurs de leur terre et de leur indépendance. Le chanteur Slimane part à l'aveugle dans cette nature luxuriante. Sur M6, Zone Interdite, magazine présenté par Ophélie Meunier sur le thème surtourisme, pollution, menace sur les perles de la Méditerranée. Avec des plages de rêve et des paysages de cartes postales, les pays de la Méditerranée accueillent chaque année plus de 300 millions de touristes. Sur Arte, Les Espions de Poutine, documentaire. Et puis sur TMC, 90 minutes, enquête, magazine. Très belle soirée télé à tous.
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3: Bonjour à tous, une journée à haut risque sur le front des incendies dans les Bouches-du-Rhône. Le département est placé en alerte rouge. Feu de forêt, 10 départements sont en orange dans le Var où se trouvait hier soir Emmanuel Macron. Le chef de l'État a prononcé son traditionnel discours à Bormes-les-Mimosas pour l'anniversaire du débarquement de Provence. L'occasion pour le chef de l'État de rendre hommage à la France qui résiste au feu.
4: Vous avez toutes et tous ensemble tenu, et c'est aussi ce visage, une France courageuse qui tient, qui montre sa solidarité, qui sait organiser les choses pour déplacer les femmes et les hommes qu'il faut d'un seul coup loger, car le pire pourrait advenir, qui sait se retrousser les manches pour nourrir ces soldats du feu qui vont aller prendre tous les risques en votre nom et pour vous. Et je remercie aussi nos soignants et nos associations qui ont été comme à chaque fois mobilisés. C'est aussi cela, le visage d'une France qui a ses valeurs de l'héroïsme, de l'entraide, et cette capacité à s'engager.
3: Et le président a notamment confirmé que les communes et les habitants sinistrés du Var bénéficieront des mêmes aides qu'en Gironde, annoncées un peu plus tôt par Sébastien Lecornu, comme des délais raccourcis pour les permis de construire ou encore des aménagements fiscaux pour les entreprises. Dans l'actualité également, Gérald Darmanin apporte son soutien à Édouard Philippe pour la présidentielle. Le garde des Sceaux renonce à sa candidature qui n'apporterait selon lui que de la division. Il affirme dans un entretien à La Voix du Nord agir dans l'intérêt général. C'est un coup de pouce attendu par de nombreuses familles. L'allocation de rentrée scolaire est versée aujourd'hui à 3 millions de foyers modestes. Une aide sous condition de ressources qui représente en moyenne 450 euros par enfant. Le français Kevin Lamour, licencié par la FIFA, le numéro 3 de l'instance, quitte son poste de directeur des opérations après s'être ouvertement opposé à Gianni Infantino et son projet d'ouvrir la FIFA à des investisseurs privés. Et puis en foot toujours, l'Olympique Lyonnais affronte les Turcs de Fenerbahçe ce soir à Istanbul dans le cadre du barrage aller de la Ligue des Champions. Le coup d'envoi, c'est à 21h. Très bonne journée à tous.
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2: Bélier. Vous traversez une période d'intériorisation. Vous avez peut-être besoin de vous retrouver seul. Taureau, vous pouvez compter sur vos amis pour vous organiser des plans de soirée mémorables.

0: Gémeaux, sortez et distrayez-vous avec vos amis. Vous avez besoin de vous changer les idées. Cancer, vous ne penserez à rien d'autre qu'à l'amour aujourd'hui. Laissez-vous bercer par cette douce mélopée. Lion, les couples déjà unis sont aux anges. Vous traversez une période épanouissante et harmonieuse. Vierge, vous pouvez sereinement envisager une vie de couple, faire des projets sur du long terme. Balance, faites de la relaxation. Vous devez canaliser cette nervosité qui vous mine le moral et vous met les nerfs à fleur de peau. Scorpion, vous bénéficiez d'une conjoncture astrale favorable sur le plan sentimental. Les célibataires sont vernis aujourd'hui. Sagittaire, vous avez envie de faire la fête et de vous distraire. Vous profitez à 100% de votre célibat. Capricorne, il y a du mouvement dans votre vie. Vous suivez peut-être le rythme trépidant de votre partenaire et cela vous change les idées. Verseau, vous avez besoin de tisser des liens fraternels avec votre partenaire pour être réellement en phase tous les deux. Poisson, direction le paradis des amoureux. Vous baignez dans une atmosphère suave et tendre.
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3: Et nous sommes le 18 août aujourd'hui, nous fêtons les Hélène et les Laetitia. Et en ce 18 août, je vais vous parler du professeur Luc Montagnier, virologue, prix Nobel de médecine en 2008, né le 18 août 1932. Ou encore du footballeur Juste Fontaine, né en 1933, qui restera encore longtemps le meilleur buteur lors d'une Coupe du Monde avec 13 buts. Mais le 18 août 1944 était libéré le camp de Drancy. La cité de la Muette à Drancy a été construite entre 1931 et 1937 pour les classes populaires. En juillet 40, elle est réquisitionnée par la Wehrmacht et va servir de camp de détention pour les prisonniers de guerre. À partir de 1941, le camp est dirigé par la SS. Situé à proximité de deux gares, la cité de la Muette devient en 42 un camp de transit, une plaque tournante de la déportation des juifs vers les camps d'extermination. 9 juifs déportés de France sur 10 sont passés par le camp de Drancy. 67 000 seront déportés principalement à destination d'Auschwitz. Seuls 2 000 reviendront. C'est aujourd'hui un lieu de mémoire, un monument commémoratif du sculpteur Shlomo Seelinger y a été inauguré en 1976 et le wagon du souvenir y a été installé. Le 23 septembre 2012, le mémorial de la Shoah de Drancy y a ouvert ses portes. La citation du jour est signée Élie de Saint-Marc, résistant et survivant du camp de Buchenwald. La déportation m'a appris ce que pouvait être le sens d'une vie humaine, combattre pour sauvegarder ce filet d'esprit que nous recevons en naissant et que nous rendons en mourant.
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5: Bonjour, l'OL rêve de Ligue des Champions, les Bleus du Cécifoot commencent bien l'Euro. Et puis des Français continuent l'aventure au Masters 1000 de Cincinnati. On commence donc avec du foot. L'Olympique Lyonnais a rendez-vous avec l'Europe ce soir. L'OL affronte les Turcs de Fenerbahçe à Istanbul dans le cadre du barrage aller de la Ligue des Champions. Coup d'envoi de cette affiche à 21h. Le match retour, lui, aura lieu la semaine prochaine à Lyon, quelques jours seulement après la première journée de Ligue 1. Ce sera sur la pelouse de Toulouse pour les Lyonnais. Il avait vivement critiqué le projet de création d'une société commerciale de Gianni Infantino. Kevin Lamour, le numéro 3 de la FIFA, a été démis de ses fonctions de directeur des opérations ce début de semaine. Le Français s'était exprimé fin juillet dans un communiqué. Le moment est venu pour les dirigeants politiques du football de se poser les bonnes questions et de prendre les bonnes décisions, avait taclé Kevin Lamour il y a quelques semaines. Au championnat d'Europe de Cécifoot à Strasbourg, l'équipe de France réussit son entrée en lice en s'imposant 4 buts à 1 contre l'Angleterre pour son premier match de la compétition hier. Et les rencontres s'enchaînent puisque les Bleus affrontent la Grèce cet après-midi avant de jouer demain contre l'Allemagne pour leur troisième et dernier match de poule. Au NBA avec les Bleus, l'équipe de France de basket est réunie à Orléans depuis dimanche pour préparer 4 matchs qui seront joués en 10 jours. Un enchaînement qui débutera par 2 rencontres amicales contre la Serbie jeudi puis samedi. Les Bleus défieront ensuite la Slovénie à Paris puis la Suède à Stockholm dans le cadre des qualifications à la Coupe du Monde 2027. Et puis du tennis pour finir avec le troisième tour du Masters 1000 de Cincinnati aux États-Unis. Notez déjà chez les dames la qualification de Diane Paris face à une autre française, Loïse Boisson, un succès en 3-7. Ça passe également pour Arthur Fils qui a battu Jiří Leika cette nuit en 3-7. En revanche, c'est fini pour Terence Atman. Après un beau combat contre Alexander Zverev, il s'est incliné en 2-7, 7-6, 7-6. Très bonne journée.
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1: Bonjour, une petite sélection télé pour votre soirée du mardi 18 août sur TF1, The Marvels, film avec Brie Larson. Lorsque Carol Danvers, alias Captain Marvel, se retrouve dans un étrange vortex, ses pouvoirs se mêlent à ceux de deux autres super-héroïnes. Ce trio improbable va devoir travailler ensemble. Sur France 5, La Grande Évasion, film avec Steve McQueen. Sur France 3, OPJ, série. Sur France 2, Rendez-vous en Terre Inconnue, présenté par Raphaël de Casabianca. Au large des côtes de Guinée-Bissau vivent les Bijagos, un peuple de pirates défenseurs de leur terre et de leur indépendance. Le chanteur Slimane part à l'aveugle dans cette nature luxuriante. Sur M6, Zone Interdite, magazine présenté par Ophélie Meunier sur le thème surtourisme, pollution, menace sur les perles de la Méditerranée. Avec des plages de rêve et des paysages de cartes postales, les pays de la Méditerranée accueillent chaque année plus de 300 millions de touristes. Sur Arte, Les Espions de Poutine, documentaire. Et puis sur TMC, 90 minutes enquête magazine. Très belle soirée télé à tous.
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3: Bonjour à tous, ce n'était plus arrivé depuis le 29 juillet. Plus aucun département n'est ce matin en alerte orange. Les 6 dernières vigilances canicules ont été levées à 6h dans le sud-est. Météo France s'attend à une nette baisse des températures à partir de jeudi. Notez que les Bouches-du-Rhône sont placées en alerte rouge pour un risque très élevé d'incendie. Sébastien Lecornu lui promet l'artillerie lourde pour la reconstruction en Gironde. Le Premier ministre s'est rendu hier dans le département près d'un mois après le gigantesque incendie de Somos. Les aides annoncées pourraient dépasser les 100 millions d'euros, avec notamment des aménagements fiscaux pour les entreprises. Depuis Bormes-les-Mimosas, Emmanuel Macron a confirmé que les sinistrés du Var bénéficieront des mêmes dispositifs. Le projet de création d'une base de la sécurité civile relancée à Mont-de-Marsan, il n'a pas été abandonné, mais n'a pas été mis en œuvre pour des raisons essentiellement opérationnelles, selon Laurent Nunez. Le ministre de l'Intérieur assure que le gouvernement va de nouveau se pencher sur la question. Dans le reste de l'actualité, un prêtre parisien mis en examen pour viol sur mineur, des faits commis pendant plusieurs années sur un fidèle qui avait 12 ans, notamment à l'occasion des Journées mondiales de la jeunesse en 97 à Paris. Au total, 4 victimes, aujourd'hui adultes, ont dénoncé des faits similaires. Jared Kushner espère un début de désarmement du Hamas à Gaza d'ici un mois. L'émissaire américain s'est longuement entretenu hier à Tel Aviv avec Benjamin Netanyahou. Le Premier ministre israélien a exclu tout retrait de l'enclave palestinienne avant cette étape. Une personne tuée toutes les 30 minutes, l'épidémie d'Ebola devient la plus meurtrière de l'histoire de la République démocratique du Congo. En 3 mois, le pays a enregistré plus de 2300 morts, en cause un variant pour lequel aucun vaccin ni traitement spécifique n'est pour l'instant disponible. Et puis, c'est le grand jour pour Sophie Adnaud. L'astronaute va devenir la première femme française à effectuer une sortie dans le vide spatial. Une mission qui va durer plus de 6 heures afin de remplacer une antenne de l'ISS. Très bonne journée à tous.
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3: Bonjour, bonjour à toutes et tous. Les ingérences russes de nouveau dans le viseur du parquet de Paris. Il vient d'annoncer l'ouverture d'une enquête après des soupçons de manipulation visant deux candidats à la présidentielle, Édouard Philippe et Gabriel Attal, via des réseaux pro-russes. Une autre enquête avait déjà été lancée début août suite à la diffusion de fausses informations contre cette fois Raphaël Glucksmann, candidat probable à l'élection l'an prochain. Les derniers préparatifs dans la station spatiale internationale. Sophie Adenau va faire sa toute première sortie extravéhiculaire dans l'espace. Et c'est inédit pour une Française. Objectif de cette mission, remplacer une antenne de communication de l'ISS. Cela devrait prendre plus de 6 heures. La Française, accompagnée d'un astronaute américain, va commencer à s'équiper dans le sas de la station. La sortie doit débuter à 14h35. Elle est retransmise en direct sur le site de la NASA et sur celui de l'ESA, l'agence spatiale européenne. En France, alerte rouge au feu de forêt sur les Bouches-du-Rhône aujourd'hui. Le risque d'incendie est maximal sur ce département. Et on a aussi un risque élevé sur 10 autres départements autour de la Méditerranée ainsi que sur l'Essonne et la Seine-et-Marne. En revanche, c'est assez rare cet été pour être souligné. Il n'y a aujourd'hui aucun département en vigilance orange canicule de Météo France. L'alerte a été levée en début de journée sur tout le sud-est. Une aide pour les familles les plus modestes à 2 semaines du retour en classe. L'allocation de rentrée scolaire est versée aujourd'hui par la CAF. Elle va de 426 à 466 euros selon l'âge des enfants. Il n'y a pas de démarche à effectuer. C'est automatique pour les près de 3 millions de familles concernées. Et puis notez que c'est déjà la fin des vacances à La Réunion. La rentrée a eu lieu ce matin. Enfin en foot, Lyon va tenter de se rapprocher de la phase de ligue de la Ligue des Champions dès ce soir avec le match aller de barrage sur la pelouse du Fenerbahçe à Istanbul en Turquie. Coup d'envoi 21h. Et puis le match retour, il aura lieu mercredi de la semaine prochaine au Parc OL à Lyon. Et c'est la fin de ce rendez-vous d'information. Bonne journée. À notre écoute.
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4: Bonjour, bonjour à tous. On commence par cette agression en Martinique. Un jeune homme d'une vingtaine d'années a été blessé à l'abdomen hier après-midi par un tesson de bouteille à Fort-de-France. Les pompiers ont pris en charge la victime après une bagarre, mais ses jours ne sont pas en danger. Les circonstances sont encore floues, mais visiblement la personne blessée ne souhaite pas porter plainte. Une enquête est tout de même en cours. Cette effroyable découverte, désormais en Guyane, le corps sans vie d'un homme de 25 ans a été retrouvé hier en tout début de journée à Cayenne, sur la route de Montabo. Là aussi, on ne connaît pas les circonstances précises de cette mort. La présence du cyclomoteur à proximité du corps ne permet pas d'établir s'il s'agit d'un accident de la circulation. De l'émotion en Martinique, on a appris la mort de René Adhémar. L'ancien président du comité régional des pêches et syndicalistes est décédé hier à son domicile des Anses d'Arlet à l'âge de 84 ans. Il s'est battu sur de nombreux dossiers comme le coût du carburant, la réglementation, la fiscalité, les accès aux ressources, les importations de poissons ou encore les conditions de travail. Les premières personnes concernées par le piratage du site internet des impôts contactées depuis hier dans les Antilles comme partout en France. Pour les particuliers, les informations auxquelles les pirates ont pu accéder comprennent notamment les noms et prénoms, le quotient familial, le revenu fiscal de référence ainsi que le taux de prélèvement à la source. La question des transports scolaires se clarifie pour la rentrée en Martinique et la collectivité territoriale mobilisera 5 millions d'euros pour permettre d'enclencher le service dès le mois de septembre. Les contributions des établissements publics de coopération intercommunale n'ont pas encore été précisées. 15 000 élèves sont concernés au total. Et puis en cyclisme, Paul Daumont a remporté hier la 3e étape du Tour de Guyane. Une belle victoire après une journée très offensive sur la route. Cette journée a aussi été marquée par une décision, celle du directeur de course qui a décidé du non-départ de Jules Decoq. Son vélo a été jugé comme non conforme. Très bonne journée.
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4: Bonjour, bonjour à tous. Une rentrée sans portable à La Réunion, c'est l'une des principales nouveautés cette année sur l'île alors que les élèves ont retrouvé leurs camarades ce matin. Après les collèges avec la pause numérique, l'interdiction est étendue au lycée. Chaque établissement scolaire doit inscrire dans son règlement intérieur les mesures mises en place pour appliquer cette interdiction. Une année qui sera aussi marquée par 2 semaines de vacances scolaires supplémentaires en été austral. Dans le même temps, ce rendez-vous important hier à La Réunion, le collectif Stop Vif organisait à Saint-Denis des échanges avec l'objectif de lutter contre les violences intrafamiliales sur l'île. 3700 enfants placés et 8000 informations préoccupantes en 2025 à La Réunion. Des chiffres forcément très inquiétants, alors que la parole continue de se libérer ces dernières années. 3 policiers blessés à La Réunion, un homme au volant d'un véhicule volé a refusé d'obtempérer hier soir entre Saint-Denis et Saint-Paul. Le fugitif a finalement terminé sa course en percutant un automobiliste puis la voiture des policiers. L'individu qui était au volant d'une voiture volée a été placé en garde à vue pour mise en danger de la vie d'autrui, conduite sans permis et refus d'obtempérer. Les premières personnes concernées par le piratage du site des impôts contactées depuis hier à La Réunion comme partout en France. Pour les particuliers, les informations auxquelles les pirates ont pu accéder comprennent notamment les noms et prénoms, le quotient familial, le revenu fiscal de référence ainsi que le taux de prélèvement à la source. Le territoire de l'Ouest présente sa nouvelle offre CarWest après des mois d'études et d'échanges. Plusieurs priorités sont ressorties comme une meilleure desserte des Hauts, des connexions renforcées avec le réseau régional et aussi des équipements et des services modernisés. L'offre est renforcée de 3,25% avec des départs supplémentaires en heures de pointe et les week-ends, des créations de lignes ou encore la modernisation des équipements. Et puis rendez-vous dans la nuit de vendredi à samedi sur la nouvelle route du littoral. Un nouveau tronçon sera ouvert à la circulation côté La Possession. Très bonne journée.
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3: Bonsoir à tous. Un moment rare et inédit. Sophie Adenau flotte dans le vide spatial depuis le début d'après-midi. L'astronaute française, accrochée à des câbles, est en train de remplacer une antenne de communication de l'ISS. Cette sortie extravéhiculaire va durer jusqu'à 21h environ. Et pour Emmanuel Macron, Sophie Adenau incarne une fierté française, autant qu'un horizon pour les petites filles qui rêvent d'infini. Elle aussi a été une pionnière, ministre des droits des femmes sous François Mitterrand. On a appris la mort d'Yvette Roudy à 97 ans, figure historique du Parti Socialiste et des combats féministes. On lui doit le remboursement de l'IVG par la Sécurité sociale, mais aussi la loi sur l'égalité professionnelle entre les femmes et les hommes en 83 qui porte son nom. Dans l'actu encore, une troisième cyberattaque annoncée par la directrice générale des finances publiques. Une fuite sur les données liées aux successions. Le fisc assure qu'elle a été rapidement coupée et présente de nouveau ses excuses après le vol massif de données fiscales. Les hackers responsables revendiquent aussi le piratage qui a touché l'éducation nationale en juillet. La femme retrouvée morte la semaine dernière dans un champ de vigne du Gard serait bien l'influenceuse Sonia Bellina. La procureure de Nîmes confirme la probabilité que le corps découvert soit celui de cette jeune femme de 29 ans, connue notamment sur TikTok. Un corps retrouvé en partie calciné. Une enquête pour assassinat est en cours. Les proches de l'influenceuse appellent au respect de la victime. 3 millions de familles l'ont reçu aujourd'hui. L'allocation de rentrée scolaire versée par la CAF à 15 jours du retour en classe. Un coup de pouce pouvant aller de 426€ pour les enfants en primaire jusqu'à 466€ pour les lycéens. Et puis en foot, c'est officiel. Patrick Vieira devient le sélectionneur du Sénégal, annonce de la fédération. L'ancien champion du monde avec l'équipe de France en 98 succède à Pape Thiaw, évincé après une Coupe du Monde décevante. Et l'ex-bleu né à Dakar a déjà entraîné plusieurs clubs, notamment en France, Nice et Strasbourg, mais jamais encore d'équipe nationale. C'est la fin de ce point sur l'actu. Très bonne fin de journée.
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4: Bonjour à tous. À la une, une aide pour les familles les plus modestes. L'allocation de rentrée scolaire est versée à partir d'aujourd'hui en métropole, mais aussi en Guadeloupe, en Martinique et en Guyane. Elle varie entre 426 et 466€ par enfant. Aucune démarche à effectuer, c'est automatique pour les près de 3 millions de familles concernées. À propos de la rentrée scolaire, toujours, selon une enquête de l'UNEF, le coût de la vie étudiante a augmenté de plus de 35% depuis l'élection d'Emmanuel Macron en 2017. D'après le syndicat, les étudiants d'outre-mer sont les grands oubliés des politiques publiques. Ils déboursent entre 314 et 408€ de plus par an que ceux de l'Hexagone. Dans l'actualité également, la Guadeloupe, placée en vigilance jaune pour fortes pluies et orages. Après le passage de l'onde tropicale numéro 32 ces derniers jours, le temps se dégrade à nouveau. La nuit dernière, environ 400 impacts de foudre ont été enregistrés sur l'ensemble de l'archipel. Le secteur de Marie-Galante a été le plus touché, avec localement 45 mm de pluie. Il est loin de faire l'unanimité. En Guyane, le nouveau logo de Saint-Laurent-du-Maroni en forme d'étoile est présenté le 10 août dernier, fait polémique. Les deux groupes d'opposition réclament des explications sur la méthode d'une part, puisqu'aucune délibération n'a été soumise au conseil municipal, et sur le coût qui n'a pas été rendu public. En parallèle, une pétition en ligne a été lancée pour demander un retour en arrière. Elle réunit près de 1900 signatures. C'était une figure historique du monde de la pêche en Martinique. On l'a appris hier, René Adhémar est décédé à son domicile des Anses d'Arlet à l'âge de 84 ans. Fervent défenseur des marins pêcheurs, il s'est toujours battu pour la préservation des ressources et la souveraineté alimentaire de la Martinique. On termine avec un mot de sport. Quatrième étape aujourd'hui du Tour de Guyane, 145 km entre Sinnamary et Saint-Laurent-du-Maroni. Voilà pour l'essentiel de l'actualité et très belle journée à tous à notre écoute.
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5: Bonsoir à tous, c'était la reprise aujourd'hui pour les jeunes réunionnais. Les élèves ont retrouvé les salles de classe en ce jour de rentrée dans l'île, surtout dans les écoles. Pour les plus grands, au collège et au lycée, la rentrée est échelonnée sur la semaine. Ce sont au total 213 950 élèves. Deux nouveautés cette année, l'interdiction des téléphones portables dans les lycées et les deux semaines de vacances supplémentaires pendant les vacances d'été australes. À Mayotte, la rentrée, c'est ce vendredi pour les enseignants et à partir de lundi prochain pour pour les élèves. Mais 2 ans après le passage du cyclone Chido, le système scolaire mahorais ne s'est toujours pas relevé de la catastrophe. Plusieurs établissements sont toujours en chantier et certaines écoles saturées. Des parents se sont mobilisés pendant les vacances pour réclamer à la rectrice des solutions. C'est aussi la rentrée pour les cars jaunes. Le réseau de bus de la Réunion propose de nouvelles offres. Certaines lignes démarrent plus tôt ou sont plus régulières. La région vante ses services avec, selon elle, un car toutes les 15 minutes aux heures de pointe. Quant au tarif, il est toujours de 2 euros le trajet sur l'ensemble du réseau. Concernant le ticket piéton pour la traversée entre Petite et Grande Terre à Mayotte, cette fois le tarif augmente. À partir de ce jeudi, il passera de 75 centimes à 1 euro. En revanche, pas de changement pour le carnet de 10 tickets. Il reste à 7 euros. Dans l'actualité également, une bagarre générale a éclaté ce matin au centre pénitentiaire de Domingeau. D'après FO Justice, elle aurait pour origine le lancement d'un colis depuis l'extérieur de l'établissement. Le syndicat affirme que des armes artisanales ont été découvertes dans les espaces de promenade où les échauffourées ont éclaté. Il exige des mesures pour faire face à la surpopulation carcérale et à la flambée de violence. On connaît la date de l'ouverture de la pêche bichique à La Réunion. L'arrêté préfectoral vient d'être publié. Elle est autorisée du vendredi 28 août jusqu'au dimanche 21 février 2027. Le calendrier est désormais calé sur les cycles lunaires et non plus sur les mois civils. Les captures devront être déclarées et sont limitées à 3 kg par jour. Bonne soirée.
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2: Bonjour, une petite sélection télé pour votre soirée du mardi 18 août sur TF1, The Marvels, film avec Brie Larson. Lorsque Carol Danvers, alias Captain Marvel, se retrouve dans un étrange vortex, ses pouvoirs se mêlent à ceux de deux autres super-héroïnes. Ce trio improbable va devoir travailler ensemble. Sur France 5, La Grande Évasion, film avec Steve McQueen. Sur France 3, OPJ, série. Sur France 2, Rendez-vous en Terre Inconnue, présenté par Raphaël de Casabianca. Au large des côtes de Guinée-Bissau, vivent les Bijagos, un peuple de pirates défenseurs de leur terre et de leur indépendance. Le chanteur Slimane part à l'aveugle dans cette nature luxuriante. Sur M6, Zone Interdite, magazine présenté par Ophélie Meunier sur le thème surtourisme, pollution, menace sur les perles de la Méditerranée. Avec des plages de rêve et des paysages de cartes postales, les pays de la Méditerranée accueillent chaque année plus de 300 millions de touristes. Sur Arte, Les Espions de Poutine, documentaire. Et puis sur TMC, 90 minutes, Enquête magazine. Très belle soirée télé à tous.

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2: Il est 20h.

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